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Bonsoir à tous et bienvenue à cette excellente émission qu'est Planète Métal sur Progcore Radio. Mon nom est Alain Labonté, il me fait plaisir d'animer pour vous cette belle émission, justement remplie de belles nouveautés, de nouveaux groupes, le meilleur de l'underground et aussi certains classiques à cette émission vraiment unique en son genre. Justement, vous avez pu entendre en introduction le groupe Jugulator avec False Birth, qui sera tiré de l'album Nula, The Inverted Sun, qui va paraître cette année en 2026. Dans la promotion du groupe, malheureusement, il ne marque pas la date de la sortie, mais ce sera leur quatrième album, et c'est un mélodique thrash metal qui me fait penser un petit peu à Ice Adder, que vous avez pu entendre vous-même, et le groupe nous provient de l'Algérie. Alors, très belle émission ça, ce soir, où il y aura des nouveautés, des nouveaux groupes et le meilleur de l'underground, ça c'est sûr. Et on va passer déjà, vu que l'émission est très chargée, au premier bloc de Heavy Metal. Et on va avoir nul autre que Savatage, et bien oui, avec la chanson Power of the Night, qui est tirée de l'album du même nom, Power of the Night, qui est paru en 1985, un classique. Le groupe a 11 albums et c'est un Heavy Metal qui nous provient des États-Unis. On va voir aussi le groupe Grave Ring avec Jack the Ripper, qui est tiré de l'album Icon of the Accursed, qui est paru cette année en 2026. Le groupe a 2 albums et c'est un heavy metal qui nous provient eux aussi des États-Unis. Mais pour débuter, on va voir le groupe Zunder Blitz avec Charles Lacrotte, qui est tiré justement de leur EP Charles Lacrotte, qui est une nouveauté 2026. Et en plus, c'est leur premier EP, ils n'ont pas d'album. Alors, c'est un tout nouveau groupe, déjà un premier dans le premier bloc, et c'est un heavy metal qui nous provient de l'Allemagne. Alors, j'espère que vous allez apprécier faire de belles découvertes. Et au retour, on continue avec un autre excellent bloc de heavy metal à l'émission Planète.

2026 jusqu'à présent est une très très belle année qui, en ce qui concerne les sorties d'albums, comme vous avez pu voir, tout ce qui est sorti durant l'année, que ce soit avec Megadeth, que ce soit avec plein de groupes, on a eu de la belle qualité jusqu'à présent. Et pour les 4 mois et demi qui restent à l'année, on a encore de la belle qualité. On a Exhumer, on a des groupes comme Anthrax, Avok, on va avoir aussi Saxon, on va avoir plusieurs bons groupes qui sortent des albums, justement, Iron Savior, tous des groupes qu'on va avoir, à part Saxon, qu'on va avoir dans l'émission ce soir, mais il y a de la belle qualité encore qui s'en vient, et ça, c'est à part des groupes de l'underground qui ne sont peut-être pas cités. Alors, une très très belle année en 2026. Mais je dois vous signaler que quand je vous donne les nouveautés à venir, s'il n'y a pas de date de sortie, c'est le ressort justement du groupe ou de la maison de disques qui ne fait pas sa promotion à 100%. Elle ne fait que dire l'album va sortir et c'est à peu près tout. Alors, une bonne promotion, généralement, et au lieu de donner que le titre, ils vont donner la date. Mais il y a quand même des récalcitrants dans le monde de la musique, et c'est comme ça, malheureusement, que ça fonctionne, et je n'y peux rien. Alors, j'essaie de vous donner, malgré les recherches que je fais exhaustives, le meilleur des informations possibles. Alors là, on va y aller en musique avec le prochain bloc dans le monde du heavy metal. On va voir le groupe Heretic avec Sins of the World, qui est tiré de l'album Shape of Things to Come, qui est paru cette année en 2026. Le groupe a 4 albums et c'est un heavy metal qui nous provient des États-Unis. On va voir aussi John Diva in the Rocket of Love avec la chanson The Devil's Got My Back, qui va paraître sur l'album Your Favorite Drug le 16 octobre prochain sur Frontier Record. Ça sera leur 4e album et c'est un heavy glam metal qui nous provient de l'Allemagne. Mais pour débuter, on va voir le groupe Slender avec Take It to the Grave, qui est tiré de l'album du même titre justement qui est paru en 2025. Le groupe a 3 albums et c'est un heavy metal qui nous provient de l'Angleterre. Alors j'espère que vous allez apprécier comme toujours et au retour, on hausse le ton et on s'en va dans 2 beaux blocs consécutifs de trash metal à l'émission Planète Metal.

Toujours juste avant le premier bloc de Trash Metal, c'est maintenant le temps de vous parler des sorties d'albums qui ont lieu à partir de demain. Chaque sortie d'album, généralement, les majeurs, enfin, sortent le vendredi, alors qui est demain. Alors, on a une belle variété, mais fait à noter que les dates peuvent être sujettes à changement, et ça, c'est dû aux maisons de disques ou aux distributeurs, et non pas de celui qui vous parle. Alors, moi, je vais vous donner les dates, et je peux rien y faire. Alors, vous pouvez aller voir les sites de vos groupes favoris pour être sûr des dates, ou bien les maisons de disques, ou bien sur toutes les plateformes numériques, voir si c'est sorti, ou bien votre propre marchand d'albums, s'il les a reçus, c'est en commande. Alors, cette semaine, on va avoir Art Goal avec Soledad et Norgulo sur Personal Record. On va Axe T avec The Pain Made Me Who I Am sur Napalm Record. On va Burning Sun avec Power to Survive sur Pride and Joy. On va avoir Cease to Resist avec Edge of Silence qui est un self-release. On va Dark Funeral avec A Beast to Praise sur Century Media. On va Dead Grave avec Hell is Evil sur Ten Crimes Record. On va Deceptor avec Ring of Terror sur Dying Victim. On va avoir Dystymia avec The Morning Darkness sur Hypnotic Dirge. On va avoir Fall Weather avec Because You Were There sur Papercut Record. On va avoir Fen avec Elemental Part 1 Morning Hurt sur Prophecy Record. On va avoir Fedge avec Nephilim sur Black Lodge Record. On va avoir Hydra avec Dehydration sur Pride and Joy. On va avoir aussi Malamorte avec Omen 2 sur Moribond Record. On va avoir Martyrium avec Malevolent sur Apostasy Record. On va avoir Mob Rules avec Stories from the Verdant Vale sur Rock of Angels Record. On va avoir Necrodawn avec Covenant of Carnage sur War Anthem Record. On va avoir The Night Eternal avec Cold Velvet sur Metal Blade Record. On va avoir Noveria avec Becoming After sur Scarlet Record. On va avoir aussi Over the Edge avec qui est un re-release Over the Edge sur Frontier Record. On va avoir Rapid avec Enter the Realm of Fire sur Dying Victim. On va avoir aussi Speed Stroke avec Damage Control sur Scarlet Record. On va avoir aussi Teratum avec Ordonnance of Spiritual Warfare, qui est un EP sur Dying Victim. On va voir Tokyo Blade avec Hoist the Collar Height sur Dissonance Record. On va voir Triskelion avec Metamorphosis sur Moribond Record. On va voir Utilize the Remain sur Meaningless Existence avec l'album Meaningless Existence, qui est un self-release. Et pour terminer, Wicked avec Go Rebel, qui est un self-release. Alors, comme vous pouvez voir, de belles sorties, et il y en a encore plein d'autres dans tous les styles qui ne sont pas listés, alors toujours vérifiez et profitez-en, comme je dis toujours, pour supporter vos groupes favoris, soit en achetant les albums ou un produit dérivé. Alors là, maintenant, on va passer au premier bloc de Trash Metal, et on va voir nul autre que le groupe Anthrax avec Everybody's Got a Plan, qui sera tiré de l'album Cursum Perficio, qui va paraître le 18 septembre prochain sur Nuclear Blast Record. Ça sera leur 13e album, et c'est un Trash Metal qui provient des États-Unis. On va voir aussi Avoc avec Fifth Generation Warfare. C'est un single 2026. Il y a un album à venir incessamment, mais il n'y a pas de détails sur ça. Pour l'instant, ça n'est qu'un single. Le groupe a 5 albums et c'est un thrash metal qui nous provient lui aussi des États-Unis. Mais pour débuter, on va voir le groupe Project Pain avec Nardeklote, qui est tiré justement du EP éponyme Project Pain, qui est une nouveauté 2026. Le groupe a 4 albums plus un EP, et c'est un thrash metal qui nous provient des Pays-Bas. Alors, j'espère que vous allez être baigné à souhait. Et au retour, on lève un petit peu le ton encore plus élevé dans un deuxième bloc de thrash metal à l'émission Planète Métal.

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Now, if you are a newcomer, it's the first time you are here listening this show tonight, so I hope you enjoy it till now, and you will be there next week and months still supporting this show. So I have to say to you all as well a huge thanks. Now I will talk to all band members from all around the world. If you are a new band or an underground band and you have a new album to promote, simple as that. You go to the Planet Metal Facebook page, then you send me a private message. 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So don't be shy. 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So thanks to you all again, and two words for you all, stay metal! Alors là, on va continuer avec un deuxième bloc de thrash metal, et on va voir le groupe Exhumer avec Allocated Savagery, qui sera de l'album Death Mask Messiah, qui va sortir vendredi prochain. Pas demain, mais la semaine prochaine. Ça sera leur sixième album, et c'est un thrash metal qui nous provient de l'Allemagne. On va avoir aussi le groupe Cyanuro, qui veut dire cyanure en français, avec Condenados al Horror, qui est tiré de leur album 1000 Formas de Assassinar, qui est paru cette année en 2026. Le groupe a 4 albums et c'est un thrash metal qui nous provient du Chili. Mais pour débuter, on va voir le groupe Stretta avec Dance of Lies, qui est tiré de l'album Back from the Abyss, qui est paru cette année en 2026. Le groupe a 2 albums et c'est un thrash metal qui nous provient de l'Allemagne. Alors, j'espère que vous allez être baignés à souhait. Et au retour, j'ai de l'excellent mélodique death metal pour vous à l'émission Planète Metal.

Côté spectacle, maintenant, je vous ai parlé là, à peine deux semaines des spectacles qui s'en viennent à Montréal. Et il y en a d'autres qui se sont rajoutés, dont Geoff Tate avec la tournée Operation Mindcrime, qui aura lieu le samedi 7 novembre à l'Olympia à Montréal. Et il y a aussi Trivium et In Flame avec le Crown in the Grave World Tour pour Trivium. Et il y aura artiste invité qui va être à la Place Belle à Montréal. Plutôt à Laval, là, mais on dit toujours Montréal. Alors, je serai aux deux. Et avec la sortie des albums qui s'en viennent, on peut se dire qu'il risque de s'en rajouter peut-être d'ici la fin de l'année, mais dans le premier 6 mois de 2027, on risque d'avoir d'excellents concerts qui se rajoutent. Alors, on garde un œil là-dessus et n'oubliez pas aussi les concerts des groupes locaux. Très important, ça coûte pas cher et les encourager, ça les aide et acheter leurs produits dérivés aussi à très bas prix, ça les aide aussi à pouvoir sortir un autre album et à fonctionner. Alors, on lâche pas et je vous tiens informé de tout nouveau concert qui va sortir. Alors là, je vous parlais d'un excellent mélodique death metal et on va voir Deliver the Galaxy avec Children of the Stars qui sera tiré de l'album Those Who Came From Heaven qui va paraître le 4 septembre prochain sur Goat Rake Record. Ce sera leur 4e album et c'est un mélodique death metal qui nous provient de l'Allemagne. On va voir aussi le groupe Death Lot avec God Is Not Luck qui est tiré de l'album Welcome to the Hell Resort qui est paru cette année en 2026. Et de surcroît, c'est un tout nouveau groupe car c'est leur tout premier album et c'est un mélodique death metal qui nous provient lui aussi de l'Allemagne. Mais pour débuter, on va voir le groupe Plague Rot avec Seven Days qui est tiré de l'album Rot Refuse Death qui est paru cette année en 2026 et lui aussi c'est un tout nouveau groupe car c'est leur tout premier album et c'est un mélodique death metal qui nous provient de l'Irlande. Alors j'espère que vous allez apprécier et au retour j'ai de l'excellent power metal pour vous à l'émission Planète Metal.

il est maintenant le temps de m'adresser aux gens de la francophonie, premièrement à tous les métalleux et métalleuses qui me suivent assidûment depuis 2019 ou qui se sont greffés à l'émission depuis le temps jusqu'à aujourd'hui. Je tiens à vous dire un gros merci beaucoup d'être là. Je l'apprécie énormément. J'apprécie aussi vos beaux commentaires que vous faites sur la page Planète Metal sur Facebook et aussi des fois les suggestions que vous faites, qu'ils soient positives ou négatives. Moi, je vous le dis tout le temps, tant que c'est constructif et vous êtes très constructif, alors merci beaucoup d'être là. Je vous apprécie énormément. Si ça fait la première fois que vous écoutez l'émission ce soir, bien, j'espère que vous aimez ce que vous entendez et que vous serez là dans les prochaines semaines, mois à venir, à continuer à encourager l'émission Planète Metal sur Progcore Radio, fait que ça l'encourage en même temps la station. Alors, pour ça, je vous en remercie. Vous allez aimer ça, ça c'est garanti. Maintenant, je vais m'adresser au groupe de la francophonie, que vous soyez du Québec, du Canada, de la France, de la Belgique, du Luxembourg, de la Suisse ou de tout pays francophone de ce monde. Vous êtes un nouveau groupe ou un groupe de l'underground et vous avez un nouvel album à promouvoir à l'extérieur de votre région ou de votre pays, c'est simple. Vous allez sur la page Facebook de Planète Metal, vous m'envoyez un message en privé, je vais vous répondre et on va discuter de votre orientation musicale. Et soyez sûr d'une chose, c'est qu'au minimum, une de vos chansons va paraître à l'émission Planète Metal. Ça, c'est garanti. Alors, ne vous gênez pas, laissez un message. Et comme je dis, je vous réponds et c'est garanti à 100% que vous allez entendre votre chanson à l'émission Planète Metal sur Progcore Radio. C'est garanti à 100%. Alors, merci à vous tous. Et deux mots, même si sont en anglais, stay metal. Alors là, je vous avais dit un excellent power metal et ça va être le cas. On va voir le groupe Iron Savior avec Back from the Fire of Hell, qui sera tiré de l'album Deathbringer, qui va paraître le 13 novembre prochain sur Frontier Records. Ça sera leur 18e album, et c'est un power metal qui nous provient de l'Allemagne. On va voir aussi le groupe Dream Tale avec No Tomorrow, qui est tiré de l'album Aetherbound, qui est paru cette année en 2026. Le groupe a 9 albums et c'est un power metal qui nous provient de la Finlande. Mais pour débuter, on va voir le groupe Ebria avec Fire Away, qui est tiré de l'album On the Shortness of Life, qui est paru cette année en 2026, la semaine dernière plus précisément. Le groupe a 9 albums et c'est un power metal qui nous provient du Brésil. Alors j'espère que vous allez apprécier, car au retour, on arrive tout près de la fin de l'émission, alors j'aurai un beau bloc de 2 chansons en heavy power metal. Et ensuite, ce sera l'album de la semaine, qui est Xandria avec l'album Eclipse, nouveauté 2026. Alors, à ne pas manquer à l'émission Planète Metal.

voilà maintenant arrivé tout près de la fin de l'émission. Ne vous en faites pas, j'ai quand même un excellent bloc de deux chansons pour vous en heavy power metal. Mais juste avant, je dois faire comme je fais à chaque semaine, c'est-à-dire mon blabla hebdomadaire. Alors, pour ceux qui ne le savent peut-être pas, vous êtes là ce soir, alors vous devez le savoir. L'émission principale est le jeudi soir de 18h à 20h. Mais pour une raison ou une autre, vous n'êtes pas à la maison, pour n'importe quelle raison. L'émission est aussi en reprise le mardi suivant, toujours aux mêmes heures de 18h à 20h, toujours sur Progcore Radio. Mais attention! Pour ceux qui veulent vraiment, mais vraiment, qui tiennent vraiment à écouter l'émission, j'ai des solutions pour vous. La première solution, c'est le téléphone cellulaire. Premièrement, il y a du Wi-Fi presque partout, que ce soit dans les commerces, que ce soit chez vos amis, chez la famille, peu importe, tout dépendamment où vous allez. Alors, vous vous connectez au Wi-Fi et vous allez au www.progcoreradio.com et voilà, vous cliquez sur le petit lecteur Play gris et le tour est joué, vous allez pouvoir avoir l'émission. Aussi, avec votre téléphone cellulaire, les voitures ont du Wi-Fi. Alors, les modèles plus récents, naturellement, d'une partie d'une certaine année. Alors, vous pouvez écouter avec dans votre voiture en connectant votre téléphone sur le Wi-Fi de la voiture. Mais attention, parce que ça m'est arrivé, il y a des gens qui m'ont dit que ça fonctionnait pas. Oui, ça fonctionne, mais n'oubliez pas d'activer votre Bluetooth sur le téléphone. Naturellement, certes, il y a d'autres façons de se connecter, les tablettes, les iPads, il y a aussi les laptops, il y a télévision intelligente, les jeux vidéo, les lecteurs DVD 4K intelligents et probablement d'autres façons dont je ne sais pas encore, je ne suis pas au courant. Alors, voilà. Alors, si vous avez plusieurs façons de vous connecter justement à l'émission Planète Métal. Alors, il n'y a plus d'excuses. Vous allez faire de belles découvertes et j'en suis sûr que vous allez aimer l'émission. Alors là, on va passer tout de suite au bloc de deux chansons et on va voir le groupe Bloodline avec Reunite. C'est leur deuxième single d'un nouvel album à venir, à sortir, qui va s'appeler Lika On, une nouveauté 2026. Sauf que, comme je vous parlais un peu plus tôt dans l'émission, il donne le titre de l'album, mais il ne donne pas la date de sortie. Alors, ça sera leur deuxième album, et c'est un heavy power metal qui nous provient du Chili. Mais pour débuter, on va voir le groupe Titus avec Rad, qui est tiré de l'album, et soyez indulgents, c'est écrit en tchèque, Bur ve Sreći, qui est une nouveauté 2026. Le groupe a trois albums et c'est un heavy power metal qui nous provient, comme je viens de vous dire, de la République tchèque. Alors, un très très

C'est maintenant le moment de l'album de la semaine, et cette semaine, c'est Xandria avec l'album Eclipse, nouveauté 2026. Le groupe performe un symphonique metal, et Eclipse est leur 9e album, et le groupe nous provient de l'Allemagne, et c'est un groupe à chanteuse qui s'appelle Ambre Vorweis, qui est là depuis 2022. C'est son 2e album et c'est une voix magnifique. Je peux vous le garantir, autant au niveau quand c'est rapide et quand c'est mélodieux. En allant jusqu'à une voix opératique, c'est vraiment majestueux de l'entendre. Quand vous écoutez les chansons, vous pouvez avoir certaines influences que vous risquez d'entendre, comme Nightwish ou Epica. Il y a des voix grosses sur à peu près 3 chansons, mais dissimulées ici et là, il y en a une qui en a moins, certes. Il y a 11 chansons sur l'album, si on exclut l'introduction. Ça fait 10, et il y a aussi la chanson Lore, qui est de 8 minutes 38. On pourrait penser qu'avec cette chanson-là, ça va être une chanson endormante, mais au contraire, la chanson est très rythmée, et qui se marie bien avec les mélodies, alors aucun temps de plate, aucun moment endormant sur cette chanson-là. L'album au complet en soi est magnifique, elle frôle quasiment à la perfection. Au niveau musical, les orchestrations sont magnifiques, la production est béton, il y a des beaux mélanges entre les guitares ultra rapides et aussi symphoniques, et il y a aussi le côté de la batterie qui est très puissante. On entend bien la basse, il y a aussi les pianos et claviers qui est omniprésent, qui crée une très très belle ambiance sur chaque pièce. Sur certaines, on risque d'entendre aussi des ambiances un peu plus folk, dissimulées ici et là, un peu comme des flûtes ou autres. Alors, c'est un album qui est vraiment d'une très très haute qualité, et en plus une pochette magnifique. Si vous la verriez, vous allez voir qu'elle est magnifique. Ils ont sorti 2 singles qu'on peut voir en vidéoclip, c'est Masquerade et la pièce titre qui est Eclipse. Alors moi, je vous recommande fortement cet album, et j'y donne la note de 9 sur 10, car vraiment, elle en vaut la peine. Vous devez impérativement avoir cet album dans votre collection, et vous ne le regretterez pas. C'est un symphonique metal vraiment bien fait, bien construit. Il n'y a aucun moment mort. Les guitares rapides se marient bien avec les temps plus mélodieux. C'est la même affaire pour la voix. L'ensemble de l'œuvre est vraiment magistral. Et j'aime le symphonique metal, mais c'est pas tous les groupes que j'aime, et cet album-là, j'ai embarqué dedans et j'ai adoré. Alors, comme je vous ai dit, c'est la note de 9 sur 10, et je vais vous offrir, pour terminer l'émission, la pièce titre, justement, qui est Eclipse. Alors, vous allez comprendre ce que je veux dire. Je vous laisse imaginer le reste de l'album. Alors, sur ce, moi, je vous dis merci à vous tous d'avoir été là. Nous, on se revoit jeudi prochain à 18h pour une autre belle émission de Planète Métal, mais à une seule place, c'est sur Prog Core Radio.